Prochaine chanson et fonda du film Tarzan. Il s'appelle You'll Be in My Heart.